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6: Eh bien, bonjour à tous. 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Je m'appelle Josie et je vais essayer de vous présenter cette heure française jusqu'à 16h. Alors, nous allons commencer par la météo. Alors, aujourd'hui, maximum 23, 80% de risque de pluie, donc nuageux. Et des vents du sud qui, entre 15 et 20 km à l'heure, qui s'atténueront dans l'après-midi. L'indice UV de 3, on vous demandait aujourd'hui de vous protéger entre 10h et 13h20. Donc pour aujourd'hui, c'est fini. Pour mardi 12 mai, minimum 15, maximum 22, 90% de risque de pluie, donc nuageux avec des vents de sud-est entre 15 et 20 km à l'heure dans le milieu de la journée et qui s'atténueront dans l'après-midi. L'indice UV sera de 3, donc modéré, mais on vous recommande quand même de vous protéger entre 10h10 et 13h20. Pour mercredi 13 mai, minimum 15, maximum 22, 90% de risque de pluie, donc partiellement nuageux, des grandes chances de pluie, des vents du sud-est de 15 et 20 km à l'heure pendant la journée qui s'atténueront dans l'après-midi, dans la soirée. L'indice du V sera toujours de 3, donc les mêmes recommandations entre 10h10 et 13h20. Pour jeudi 14 mai, minimum 13, maximum 21, 90% de risque de pluie, donc partiellement nuageux et de grandes chances d'averses pendant la journée. Et des vents légers, on ne me donne pas plus d'indications pour ça. L'indice UV sera toujours de 3. Et donc, les mêmes recommandations de vous protéger entre 10h10 et 13h20. Pour vendredi 15 mai, minimum 13, maximum 22, 80% de risque de pluie, partiellement nuageux et des vents légers. Pour samedi 16 mai, minimum 12, maximum 23, 70% de risque de pluie. Exactement les mêmes prédictions que pour la veille. Pour samedi 17 mai, minimum 12, maximum 24, 50% de risque de pluie. Donc des chances d'averse dans la journée, des vents légers de l'est entre 15 et 20 km pendant la journée. Alors, ben voilà les prédictions. À première vue, il va pleuvoir toute la semaine. Donc, ben, les jardins vont être contents, mais bon, ben, il va pleuvoir. On ne peut rien faire là-dessus, qu'il pleuve ou qu'il ne pleuve pas. Alors, toujours les mêmes recommandations. Si vous avez à prendre la mer, si vous avez à voyager ou quoi que ce soit, renseignez-vous auprès de bureaux de météorologie qui vous donnera des informations beaucoup plus précises que ce que je fais ici et qui sont des informations ici juste pour tarer. Parce que la semaine dernière, il y a encore deux secouristes qui sont morts pour venir en aide à un monsieur qui est mort aussi en mer. Donc, c'est prendre des risques inutiles. Et puis, n'oubliez pas une ceinture de sauvetage, c'est peut-être pas très esthétique, mais bon, ça peut vous sauver la vie. Alors, vous pouvez aussi téléphoner au bureau de météorologie pour avoir plus d'informations. Je vous donne le numéro de téléphone. C'est 1300 65 92 10. C'est payant, mais bon, c'est pas très cher et vous avez des informations beaucoup plus précises et très localisées. Vous pouvez retrouver aussi sur Internet des informations beaucoup, beaucoup plus précises que ce que je vous ai donné là. Alors, on va commencer avec un petit peu de musique. Et puis, eh bien, on se retrouve bientôt.
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0: Eh bien, c'était Serge Lama qui nous chantait Les Ballons Rouges. Alors, oh, si on veut parler d'un autre grand artiste, acteur, un grand chanteur, disons, vous avez au MEC, ce vendredi 15 mai à 20h, au Fleet Studio, comment dire, un show autour de d'Elton Jones. Donc, donc, ce vendredi 15 mai à 20h au Fleet Studio, le ticket vous coûtera 65 $ pour une durée de 2 heures avec un entracte. Alors, c'est tout autour d'Elton John, donc je n'ai pas besoin de vous faire la propagande pour savoir ce que c'est. Et pour le samedi 16 mai, toujours au MEC, à 19h30, vous avez Kazeh Donovan, cette chanteuse. Vraiment extraordinaire. Donc, c'est tout samedi au MEC, toujours à 19h30. Le ticket vous coûtera 79,99 non, 95, excusez-moi, je vous vole de 4 cents. Donc, il y a des prix divers pour les concessions, pour les pensionnaires, pour les enfants de moins de 18 ans. Donc, vous avez différents prix. Donc, c'est un programme qui dure aussi 2 heures avec un entracte aussi, donc Kazeh Donovan, pour tous ceux qui aiment la chanson et les belles voix. Elle a une voix superbe, cette fille. Alors, on va continuer avec un petit peu de musique.
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Eh bien, c'est Gilbert Bécaud qui nous chantait Nathalie. C'était un peu gonflé de chanter cette chanson, c'était, je pense, dans les années 70, alors que la Russie était quasiment fermée. J'en sais quelque chose parce que nous, on a voyagé en 1970 et 1973 en Russie et c'était pas très, très facile, mais c'était assez sympathique. Eh bien, on va parler un petit peu de ce qui se passe ici sur Otaré. Bon, vous savez que le Production Market a réouvert, donc c'est tous les jeudis de 7h30 à midi. Donc c'est à côté de Toubob Radio. Venez donc nous faire un petit coucou quand vous êtes au marché. Et puis n'oubliez pas de venir vous approvisionner à ces marchés locaux, avec des producteurs locaux qui nous offrent leurs produits. Parce qu'on a quand même bien besoin. On commence à avoir quand même certains magasins, certains supermarchés avec des rayons un petit peu clairsemés. Alors, ben, je sais pas enfin, on en connaît la raison, bien sûr, mais on ne sait pas ce qui va ça va donner dans le temps. Alors, eh bien, pour ça, vous avez les marchés locaux, quels qu'ils soient. Là, j'ai celui-ci, là, donc le jeudi à Taré, mais vous en avez plein dans la région, donc vous pouvez retrouver ça sur Internet. Allez. Un peu de musique.

Eh bien, c'était Édith Piaf qui nous chantait l'hymne à l'amour. Alors ça, c'est à la demande d'une dame qui me demande régulièrement Édith Piaf. Donc, Julia, ben aujourd'hui, voilà, Édith Piaf, c'est pour toi toute seule. Alors moi, je redécouvre Édith Piaf. Je vais un peu, c'est pas tellement la musique qui me plaisait, mais il faut quand même reconnaître qu'elle avait une voix extraordinaire. Et une voix qui n'est pas poussée, c'est-à-dire il y a des tas de chanteurs qui ont des voix qui portent, comme on dit. Mais elle, ça sortait vraiment des poumons, c'était tout naturel. Je ne suis pas une inconditionnelle hein, de ce genre de chanson, mais puis surtout de la personne. Mais bon, il faut quand même admettre qu'elle avait une voix absolument extraordinaire.

C'était Christophe qui nous chantait Aline. Si vous avez des enfants en âge de rentrer à la maternelle, vous avez une école ici à Bobigny qui prend les enregistrements, comment dire, les inscriptions pour cette année. Donc ça a l'air d'être une école qui est assez ouverte sur l'éducation avec bon, les écoles publiques ici sont absolument fantastiques. Moi, j'ai une petite fille qui va à l'école, elle fait plein de choses. Elle est pas dans la maternelle, elle est déjà dans le primaire. C'est incroyable l'ouverture sur des tas de choses que l'école française ne fait pas en général, comme parler en public. À 6 ans, l'année dernière, elle est obligée de pas obligée. Elle a parlé en public. Donc, elle avait fait un texte qu'elle a parlé. Mais imaginez 6 ans, enfin, je ne sais pas vous, mais moi, je ne peux pas m'imaginer à 6 ans devant une assemblée de plusieurs centaines de personnes, parce qu'il y avait toute l'école, et donner son exposé comme ça, toute contente, sans trop de problèmes. Bon, elle n'était pas la seule, hein. Il y a d'autres enfants. C'était là une journée justement pour parler en public. Il y avait d'autres enfants. Je crois que tous avaient à faire un petit exposé. Moi, je trouve ça génial. Ils font plein de sorties. Elle est en la seconde année donc de primaire. Elle a des cours de français. Elle a bon, moi, je trouve ça très, très bien. Bon, il y a beaucoup... C'est moins basé sur le côté académique et le bachotage comme en France, où il faut apprendre. C'est beaucoup plus sur des activités, des ouvertures d'esprit. Bon, moi, ça me correspond plus dans ma direction pour l'éducation. Mais bon, je pense que chaque éducation doit avoir des avantages, bien qu'en France, je crois que le niveau a baissé et que la moyenne des Français maintenant n'est plus dans les premiers européens, voire même mondial, je crois. Mais bon, je sais qu'ils ont baissé à ce niveau, mais... je ne sais pas quelle en est la raison, parce qu'ils ont beaucoup d'argent, les classes sont réduites et malgré tout, le niveau scolaire baisse. Donc il y a des questions à se poser, savoir pour quelles raisons, si c'est, je ne sais pas, une question d'environnement ou quoi. Je ne sais pas si c'est une des raisons, mais le téléphone, tous les réseaux sociaux... ont l'air faire baisser les capacités intellectuelles. Est-ce que c'est ça? Mais si c'est ça, ça devrait être à tous les pays, parce que je pense que tous les pays, tous les enfants de tout pays, comme diraient certains, sont accrochés à leur téléphone. Donc, je ne sais pas. Si vous avez une opinion à ce sujet, n'hésitez pas à venir ou me téléphoner ou m'envoyer un petit mot. Moi, je suis très contente. Pour me donner votre opinion sur les diverses méthodes d'éducation, on se moque beaucoup de Montessori et on caricature beaucoup ce système d'éducation. Je trouve que c'est bien dommage parce que c'est une méthode comme une autre, mais on ridiculise certains côtés. Et je trouve que c'est dommage parce que c'est vraiment parler sans connaître cette méthode Montessori. Il y en a d'autres, il y a Freinet, il y a d'autres méthodes. Mais bon, si vous avez...

avez une opinion, quelle qu'elle soit là-dessus, moi je suis prêt à vous écouter. Venez parler ici, c'est un micro, ça mord pas, hein. Donc venez donner votre opinion, c'est toujours agréable à entendre. Et puis surtout que depuis quelque temps, je crois qu'on a de moins en moins la possibilité de donner son opinion sur beaucoup de choses. Allez, on va écouter un peu de musique.

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Alors, demain, vous avez pour Taré, pour les environs, c'est conversation communautaire. Donc, c'est au Yalawani Ganya Council Chamber. Donc, c'est demain à 14h30. Donc, c'est une conversation autour de tout ce qui concerne bien la région, tout ce qui est le concile. Donc, vous avez la parole, vous pouvez poser des questions, vous pouvez commenter sur ce qui est dit. C'est tout à fait, c'est ouvert, vous arrivez. Donc, c'est mardi 12 mai à 14h30 au Yalawani Ganya Council Chamber. Donc, si vous avez une opinion sur quoi que ce soit, n'hésitez pas de la formuler, parce que c'est comme ça qu'on fait avancer les choses. Hein.

c'était Michel Fugain qui nous chantait « C'est une belle histoire ». Alors, je ne sais pas si vous aimez la mer ou si les fonds marins. Donc, vous avez au Wallis Atrium, au Foster Civic Center, aux 4 lacs Struc à Foster, toute une exhibition autour de Valérie Taylor et de son mari. Donc, toutes ses aventures en mer, surtout pour les fonds sous-marins. Donc, ça a l'air d'être absolument passionnant. Beaucoup de vidéos, beaucoup de reportages sur tout ce qui est fonds marins. Donc ça commence le 4 mai et ça finit le 23 juillet 2026. Donc je vous répète où ça se trouve, c'est le Wallis Atrium au Foster Civic Center, 4 Lake Street à Foster. Et c'est gratuit en plus. Donc ça a l'air absolument passionnant comme exhibition. Alors n'hésitez pas à aller faire un tour au Foster Center.

Eh bien, c'était la fête des mères, donc hier. Donc, c'est une chanson qui s'adresse à toutes les mamans, parce que je crois que vos fils n'ont jamais su, ont du mal à réaliser que qu'on a été jeunes et qu'on a été belles et qu'on a eu des enfants. C'est parfois vraiment difficile quand on a des enfants adultes. Pour eux de réaliser que leurs parents, que ce soit le père ou la mère d'ailleurs, on a été jeunes, hein, on a été même très jeunes souvent, et puis pour beaucoup, dans nos têtes, on n'a pas beaucoup vieilli quand même. Enfin, je sais pas vous, mais moi, ça, c'est pas tout à fait ça. Allez, Thomas Fersen.

Eh bien, c'est Thomas Fersen qui nous chantait Diane de Poitiers. Est-ce que vous arrivez à mettre une image sur une chanson, par exemple, mettre l'image, imaginer le chanteur? Moi, pour lui, je n'arrive pas. D'abord, j'adore ce qu'il chante, c'est complètement délirant. Mais je n'arrive pas à voir. J'ai aucune photo de lui, je n'ai pas envie, de toute façon, ce n'est pas très intéressant de savoir ce qu'il ressemble. Mais c'est amusant. Parfois, lorsqu'on voit les personnes, que ce soit en chair et en os ou que ce soit en photo, c'est complètement en désaccord avec ce que l'on avait imaginé. Mais là, lui, je n'ai pas envie d'imaginer parce que j'aime ce qu'il écrit. Donc, je m'amuse toujours à l'écouter. Alors, après ce petit discours sur Thomas Fersen, samedi à Barrel Creek, il y avait longtemps que je n'avais pas parlé de Barrel Creek, vous avez le Hollywood Trivia Night à Barrel Creek. C'est un trivia basé sur Hollywood. Donc, comme d'habitude, on vient pour s'amuser. Hein. Donc, vous avez plein de prix. Et puis, vous avez un prix surtout pour les personnes les mieux habillées dans le style Hollywood. Pourquoi pas dans les années 30, ça serait super. Donc, vous venez avec vos boissons. Vous pouvez amener de l'alcool si vous voulez, c'est pas interdit. Et puis des petits trucs à grignoter. Donc, c'est entre 19h et 21h. Alors, vous avez des teams, et si vous ne faites pas partie d'une équipe, c'est pas grave, on va bien vous trouver une place quelque part. Alors, les équipes sont de 6 ou 8 personnes. Mais comme je vous dis, si vous n'avez pas créé votre bande de rigolos, eh bien vous venez, je vais vous trouver une place quelque part. Donc pour les membres du Barrel Creek Hall, c'est 5 $, et pour les non-membres, c'est 7 $. Alors vous pouvez téléphoner à Hélène Turner, c'est 0404 47 49 40. Ça, c'est un numéro tellement facile à retenir. 0404 47, 49, 40. Alors, on vous précise que ce n'est que du cash. On n'a pas, à Barrel Creek, on n'a pas de machine électronique. De toute façon, pour 7 $, hein, vous payez pas avec des cartes. Alors, on se retrouve samedi soir à Barrel Creek, d'accord? Allez, venez. On va se faire un petit trivia Hollywood. Vous allez voir ça.

0: Bien, nous sommes arrivés à la fin de ce programme sur Toubob Radio pour cette semaine. J'espère vous retrouver la semaine prochaine. Et puis voilà, une chanson de Pierre Perret, Trait de circonstance.
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